Et voilà, Monsieur Vincent Bishop, dans l'air pur et clair, la version longue. Il va être au Festival du Loup la semaine prochaine, le 18 juillet prochain, il va être au Festival du Loup à La Fontaine. Si vous êtes dans le coin, allez voir ça, allez l'encourager, allez l'applaudir, vous allez passer une belle fin d'après-midi. Parce que en plus d'avoir Vincent Bishop de l'Ontario sur scène, on va avoir la chance d'entendre également Port aux Poutines de Terre-Neuve qui vont venir faire leur tour. Donc ça risque d'être vraiment génial. Donc la semaine prochaine, au Festival du Loup. On vient l'entendre, comme je vous ai dit, dans l'air pur et clair, très bonne pièce, version longue. Juste avant, c'était une nouveauté de M. Medicayenne, parti pour de bon. Très bonne pièce, c'est du bon Medicayenne comme à l'habitude. Ça, c'est un artiste que j'adore énormément, que j'ai toujours encouragé, c'est magnifique. Et on a commencé notre bloc avec Charlie Maya, cette jeune chanteuse de 14 ans maintenant. Beaucoup de talent, très sympathique, donc la pièce, comme bon me semble, vraiment très bonne pièce. Ça nous amène à notre bloc de musique instrumentale. J'ai toujours fait beaucoup de place à la musique instrumentale. Parce qu'à un moment donné, il y a un certain Michel Cusson de Uzeb qui m'avait dit « Ah, oh, tu sais, la musique instrumentale, c'est comme la musique anglophone, on met ça un peu partout. » Fait comme on n'a pas d'attente, on fait la musique qu'on aime, d'attitude. Mais moi, ça m'est resté dans la tête et j'ai essayé de faire beaucoup de place à la musique instrumentale le plus possible à Can Rock. Aujourd'hui, qu'est-ce qu'on a? J'ai Bobby Lalonde, Morning Farewell. On va entendre également Charlotte Hébert et Yves Sergery. Ne me quitte pas, vraiment génial cette pièce-là, c'est magnifique. Et on va terminer ça avec Le temps qui passe de l'album solo de Marc Landry, marclandrypiano.com. Voici Morning Farewell.

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1: Dernière petite demi-heure passe ensemble, celle de l'Ouest canadien, bien sûr, mais juste avant, il faut remercier des gens très, très spéciaux qui m'aident comme ça à partager la richesse de la musique franco-canadienne. Donc, merci à l'Arc du Canada, l'Alliance des radios communautaires du Canada, merci beaucoup. Merci beaucoup aux différentes stations suivantes, soit Envol 91, Saint-Boniface au Manitoba, CFRG Gravelbourg, Saskatchewan, Radio Cité 97.9 Edmonton et CKRP Falaire en Alberta, ainsi que CIBR Yellowknife Territoire du Nord-Ouest. Merci beaucoup de diffuser l'émission. Grâce à vous, le Canrock peut être diffusé un peu partout dans l'Ouest et faire une place à la francophonie musicale canadienne. Voilà, on va y aller avec notre dernier bloc, bien sûr. L'artiste que je vais vous faire entendre, c'est un artiste que j'apprécie énormément. C'est un gars qui m'a souvent encouragé avec des tapes dans le dos ou des petits emails ici à gauche, à droite. Donc, c'est un gars qui a repris une chanson de Leonard Cohen. Dans les années 90, il y a eu ce gros hit-là que Leonard Cohen avait lancé avec un superbe vidéoclip vraiment génial. Et c'est la seule adaptation francophone vraiment que je connais de cette chanson-là. Danse-moi vers la fin de l'amour. Dance me till the end of love. Vraiment très, très bien fait, très bien enregistré. C'est génial. Donc, merci beaucoup. Ronald Tremblay, qui a été impliqué dans presque tout ce qui se passe au niveau francophone en l'Ouest. Ronald Tremblay était impliqué dans ces différents projets-là. Donc, on va l'écouter. Danse-moi vers la fin d'amour, Ronald Tremblay à Canrock.

Voilà, c'est la seule vraiment adaptation francophone que moi je connais. Et vraiment, c'est bien fait. Les arrangements sont solides. Et Ronald Tremblay est vraiment très, très, très, très, très belle voix, tout en douceur. Donc, c'est magnifique. Danse-moi vers la fin de l'amour, Ronald Tremblay de l'Alberta. Je pense qu'il est en Alberta ou en Saskatchewan maintenant, qui sait. Mais c'est un gars qui est toujours très impliqué au niveau de la francophonie canadienne dans l'Ouest. On continue en musique avec Flora Luna. Flora Luna, qui, je vous invite à faire ça sur Facebook, Flora Luna. Découvrir son été, elle ne chômera pas, la chère Flora. Elle est très occupée cet été avec beaucoup de spectacles. Donc, on va entendre une pièce qui a été lancée la semaine passée, la semaine dernière, si je ne me trompe pas. Symphonie Nocturne, très belle chanson. De toute façon, Flora Luna, c'est une auteure-compositrice-interprète de grand talent avec une voix magnifique. C'est vraiment génial. Donc, on va entendre ça dans quelques instants. Par la suite, on va aller du côté de Plamondon pour un petit spécial de trois chansons. On va entendre bien sûr La Rousse Farouche, Madame Christelle Plamondon, avec une excellente chanson qui s'appelle Disparu. Vraiment très belle ballade country, vraiment géniale. C'est vraiment bien fait de son album Rousse Farouche. Par la suite, on va entendre deux chansons de Girls with Guitars. Feel Good chanson. Écoutez le texte de cette pièce-là, mesdames et messieurs. C'est vraiment à vous arracher le cœur. C'est vraiment très, très bien fait. Belle morale. En tout cas, c'est vraiment génial. Ça s'appelle Feel Good chanson. Par la suite, Cette nuit blanche va terminer notre bloc de musique de Plamondon, de la musique de l'Ouest canadien, bien sûr. Donc, et je vous reviendrai avec le mot de la fin. Mais pour l'instant, Flora Luna, une des belles voix de l'Ouest canadien, avec une excellente chanson, Symphonie Nocturne à Canrock.

Canrock, l'autoroute de la francophonie musicale canadienne, aimerait remercier ses partenaires. L'Arc du Canada, CHMR Saint-Jean-Terre-Neuve-Labrador, CKJM Chéticamp, CFOP et Sainte-Marie en Nouvelle-Écosse, Réseau C-Média avec des stations à Saint-Jean, Fredericton, Miramichi au Nouveau-Brunswick, ainsi que Halifax, Nouvelle-Écosse, Radio L'Île du Prince-Édouard via le radioipe.ca, CGRO 177-179, Casbah, Bar-Sambrun, Castlemoon, CGFO Ottawa, CHUO, la radio de l'Université d'Ottawa, Radio Web des productions JB au www.prodjb.com, Radio Chip FM 101.9 Fort-Colonge, Québec, CFRH, la radio francophone du comté de Simcoe en Ontario, ainsi que CHOQ Toronto, Ontario. Merci beaucoup. Merci également à Envol 91 Saint-Boniface au Manitoba, CFRG Gravelbourg, Saskatchewan, Radio Cité 97.9 Edmonton, CKRP Falaire, Alberta, CIBR, Yolonaire, Territoire du Nord-Ouest. Merci beaucoup de diffuser l'émission. Voilà, c'est ainsi que se termine l'émission d'aujourd'hui. J'espère que le choix musical vous a plu, que vous avez fait des découvertes et que vous allez aller sur les plateformes musicales, télécharger légalement, bien sûr, les différentes pièces que je vous ai proposées aujourd'hui pour encourager les artistes de la francophonie musicale canadienne. Donc voilà. Il me reste le temps de quelques secondes pour vous dire une seule chose que je dis tout le temps à chaque semaine, mais c'est vrai, je le pense réellement. Allez encourager vos artistes locaux, c'est important, ils ont besoin de votre support et vous risquez d'être séduit, ça c'est garanti. Sur ça, ben, je vous souhaite bien sûr une belle semaine remplie de découvertes, de belles musiques et de belles rencontres. On se reparle la semaine prochaine pour une autre édition de Canrock, l'autoroute de la francophonie musicale canadienne. Pensez à vous, passez une belle semaine, on se reparle plus tard. Bye bye!

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3: Bonjour et bienvenue encore une fois au palmarès acadien pop-rock de l'Arcan. C'est toujours Diane Richard qui vous accompagne pour vous présenter ce top 10. Cette semaine, on a une nouveauté à vous présenter. Je vous la dévoile en temps et lieu. Aucun retour cette semaine. Et sans plus tarder, en fait, on va débuter avec la 8e position. Ouais, on va sauter la 10e et la 9e. Des pièces déjà au décompte quand même depuis 13 et 18 semaines. Tout d'abord au numéro 10, une baisse de la 5e à la 10e pour B qu'on aurait pu entendre avec la tête à ses raisons. On en écoute un extrait.

Et on se tourne vers la nouveauté de la semaine qui fait son entrée au numéro 8, chanson qui explore le temps et ses grands paradoxes et l'équilibre entre l'instant et l'infini. Une chanson composée par Nick Neo, coécrite avec Madamada et Luc Tellier qui est au mixage. On parle bien sûr de Nick Neo, le voici avec Comme une étincelle. Je vous souhaite un bon décompte.

0: Montée d'une pour Jonathan Saunier et LMNOP qui nous chantait « En attendant le pire ». Il se retrouve donc au numéro 7. On passe maintenant à la 6e position. Pas de changement pour la patente. Les voici avec le dernier des troubadours.
1: Numéro 6.
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Toujours numéro 4, Caroline Savoie qui venait nous chanter « Quel tourment », une chanson qui met aussi en vedette Jeanne Côté et Pontex. Juste avant ça, Hubert Cormier nous avait chanté « C'est nous les loups ». Il fait une montée de la 7e à la 5e position. On se tourne maintenant vers la 3e. Elle était au numéro 2 la semaine dernière. Voici Émilie Landry avec « Un jour à la fois ».

On a peut-être sauté leur extrait qui est en 10e position, mais on venait d'entendre B avec En Way, qui augmente de la 3e à la 2e position cette semaine. Avant de se quitter avec la première position, on fait la récapitulation. Tout d'abord au numéro D, donc B avec La tête à ses raisons, puis Filer ma tête de Sylvie Boulian qui est là au numéro 9, Nick Neo qui fait son entrée en 8e position avec son extrait Comme une étincelle, En attendant le pire de Jonathan Saunier et LMNOP est là au numéro 7, en 6e position La patente avec le dernier des troubadours. Hubert Cormier se retrouve au numéro 5 avec C'est nous les loups. Caroline Savoie avec Quel tourment, qui met aussi en vedette Jeanne Côté et Ponté X au numéro 4. En 3e position, Un jour à la fois de Émilie Landry et B avec En Way au numéro 2. En 1ère position, pour une 5e semaine, bien sûr, on parle de mon oncle Jason. Le voici avec Washita. C'était Diane Richard qui vous accompagnait depuis les 30 dernières minutes. Je vous donne rendez-vous pour un autre palmarès pop rock la semaine prochaine. Bye bye!

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1: Bonjour et bonne semaine. Bienvenue au palmarès acadien country de l'Arcan. Diane Richard qui se joint à vous encore une fois ici pour vous présenter le top 10. Cette semaine, aucune pièce ne fait un retour. Par contre, on a une nouveauté à vous présenter. Je vous la dévoile en temps et lieu. On débute pour le moment avec la 10e position. Une pièce qui était au numéro 3 la semaine dernière. Il s'agit de la formation Beaumont. Les voici avec deux beaux os de Toronto. Je vous souhaite un bon décompte.

Sur le chemin, Laurie Leblanc, bien entendu accompagné de Andy Bast et Frank Williams, qui demeure au numéro 9 cette semaine. On va maintenant sauter à la 8e position. Une pièce déjà au décompte depuis 12 semaines. Elle était au numéro 5 la semaine dernière. Les gars du Nord qu'on aurait pu entendre avec Je m'en vais par là. On en écoute un extrait.

0: Et on se tourne vers la nouveauté de la semaine. Donc, au numéro 7, elle fait son entrée. Une chanson qu'on connaît quand même depuis un certain temps. Chanson de Glenn Roach, mais composée par Claude Bastarache. La voici, interprétée par Claude Bastarache. La plage Saint-Pierre. On l'écoute, numéro 7.
1: Numéro 5.

Toujours en quatrième position, on venait d'entendre la formation Moyenne Rig avec la chanson « On va fêter ce soir ». Juste avant ça, Frank Richard était là avec la run à Crooked River qui fait une montée d'une pour se retrouver au numéro 5. Et on avait sauté la sixième position qui était au numéro 10 la semaine dernière. Chanson déjà au décompte depuis 19 semaines. Julie Aubé qu'on aurait pu entendre avec Femme. On en écoute quand même un extrait.

C'était Bach Sulchmann de Jacques Surette qui demeure au numéro 2. Avant de se quitter avec la première position, on fait la récapitulation. Tout d'abord, au numéro 10, la formation Beaumont avec deux beaux os de Toronto. Sulchmann de Laurie Leblanc qui met aussi en vedette Andy Bast et Frank Williams qui est là au numéro 9. En 8e position, je m'en vais par là, des gars du Nord. Claude Bastarache qui fait son entrée au numéro 7 avec la chanson Plage Saint-Pierre. Femme de Julie Aubé en 6e position. Au numéro 5, la Reine à Crooked River de Frank Richard. Moyenne rig et on va fêter ce soir au numéro 4, la reine du pape Tissot de la grosse équipe au numéro 3 et en deuxième position, Bach Sulchmann de Jacques Surette. Et en première position, pour une 10e semaine, oui, bien sûr, on parle toujours de la formation Beau Séjour. Les voici avec Moi je pars et Moi je pars pour une autre semaine, mais je vous retrouve bien entendu pour un autre palmarès country la semaine prochaine. Diane Richard qui est avec vous, ça m'a fait plaisir d'être avec vous encore une fois et je vous souhaite une bonne semaine.

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0: c'est pour moi. J'aimerais ça, si tu es capable de, d'appeler M. Terreau pour lui dire que tu as troqué puis 500 millions tranquillement. Fait que c'est ça. Rappelle-moi quand tu as un message. Bye.
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4: Toujours un grand plaisir pour moi, Véronique Labbé, pour l'animation de l'émission En route vers l'Ouest chaque semaine. Pour toi, je choisis quelques morceaux pour te mettre de bonne humeur. Et un spot à feu de camp, ça te tente-tu? Je t'emmène dans un petit party de feu de camp, là, autour du feu. Yann Couture, il est bon pour commencer ça. Hein. Il fait aussi chansonnier d'envie et avec une couple de bonnes chansons, comme il fait, auteur-compositeur, pourquoi pas se mettre dans l'ambiance et on commence l'émission de cette façon-là. Son dernier single, voici Spot à feu de camp, Yann Couture.

l'émission En route vers l'Ouest. C'est Sandrine Hébert qui vient de nous faire entendre sa chanson À ma vieille écho. C'est son dernier single. Ça va bien pour elle, vraiment. Plein de dates de spectacle. Notamment Les gars du Nord qui s'en vient en musique aussi. On va se le dire, Charlie, c'est le titre du dernier single. Et on les voit de plus en plus là, dans plusieurs médias. Là, ça devient un mouvement populaire. On va se dire que les Acadiens, évidemment, ils ont un engouement ici au Québec. Et bon, évidemment, en Acadie. Mais clairement, là, que c'est quasiment rendu populaire, là. Le style, justement, cajun, avec, bon, il y a Salbarbe qui avait c'était lancé là, mais Eric Leblanc, on va se le dire, qui en était dans les premiers. Donc, il y a comme quelque chose de le fun, là. C'est traditionnel, puis le côté organique, je pense, qui est rendu aussi à la mode. On aime ça. On les écoute à l'instant, pourquoi pas, hein? Restez avec moi encore pour de la musique et country.

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C'est toujours à l'émission En route vers l'Ouest avec Marie-Véronique Labbé. On découvre de la musique parce qu'on vient d'entendre Gabriel Fredette, c'est son premier single qu'il lance. Et tant qu'on est toi et moi, c'est le titre de la chanson. Si tu suis sur les médias sociaux, tu le vois qu'il y a un engouement assez... c'est fou, là. Vraiment, il y a quelque chose qui se passe. Mais il y a aussi notamment un groupe, il y a un band. Donc, il joue sur deux fronts. Ça s'appelle Classe Moyenne. Donc, c'est Benjamin Nadeau, King Melrose. Il y a Chico là-dedans. Ben, Gab Fredette aussi chante. Bref, ils ont formé le groupe Classe Moyenne. Puis je te fais entendre à l'instant Autour du feu, c'est le titre de la chanson. Donc, quand même deux carrières en même temps, c'est pas rien. Hein?

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La galère, toujours rassembleur dans ses textes et il y a toute la fraternité. Il aime le monde, ça paraît. En Louisiane, c'est le titre de la chanson qui s'en vient, tiré de mon quatrième album. Et je vous invite à suivre sur mes médias sociaux parce que j'annonce que mon émission En route vers l'Ouest télé, finalement, sur ma TV, que vous aviez peut-être le plaisir de suivre avant, mais qui se faisait longtemps qu'il n'y en avait pas eu parce que, bon, faute de coupure, j'ai trouvé le moyen de le ramener. Fait que, bref, au plaisir d'être dans ton écran. Sinon, ben, à l'instant, à la radio.

dernière fois sur les ondes, Michel Brault, qui nous vient de Niguac, du Nouveau-Brunswick, qui fait un petit bout que c'est lancé, mais je le connaissais pas. Bon, le tech traverse par ici, par au Québec. Hein. Son premier succès a été « Prends tes clics, puis prends tes claques ». Mais là, ce que tu viens d'entendre, c'est la chanson « Petit garçon ». Bon rythme, chanson que comme je les aime. Il y a une influence très marquée, là, Larry Robichaud, Marcel Martel, Paul Brunel, avec une touche d'aujourd'hui. Bref, évidemment, l'accent fait toujours office d'un beau succès là, ici au Québec. On aime ça. Voilà, ben, c'est on va l'entendre encore à l'émission En route vers l'Ouest. Restez avec moi. Et en attendant, ben, on continue avec Elle en main de veille, leur dernier single, L'hiver au grand air.

Liberté à l'émission En route vers l'Ouest avec moi, Véronique Labbé, Alexandre Junard Meunier, qu'on vient d'entendre, et notamment, sachez, ça fait longtemps que je le connais, il a grandi avec moi dans l'univers de la musique country parce que son père aussi était chanteur, et Alexandre, parce que c'est Alexandre Junard Meunier, donc comprenez qu'ils ont le même nom, mais ils formaient vraiment un duo et ça fonctionnait vraiment très bien dans l'association des festivals, et l'appel soliste d'Alexandre Junard Meunier, a pris d'assaut vraiment sa vie et s'est lancé notamment dernièrement en carrière solo. Et c'est le dernier single qui vient de sortir. Évidemment, quand sonne la liberté, ben on le voit, là, il est actif sur les médias sociaux. Donc, c'est le fun là, que justement, après tout ce beau background là, d'enfance, là, il prend évidemment sa carrière aussi de son côté. Et là, qui m'aurait cru que je t'ai fait entendre, c'est leur nouveau single qu'ils lancent, qui s'appelle Fermont. Dernièrement, ils ont annoncé clairement que c'était la dernière année qu'ils faisaient de la musique. Mais là, ils lancent des singles. Est-ce qu'il y a peut-être un rebondissement là, ici? Là? On se tient à l'affût clairement, mais sinon, en attendant, on les écoute avec Lève le son, Fermont, voici qui m'aurait cru.

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Manon Bédard qu'on vient d'entendre avec Any Country, demande spéciale de Christine Allard là, qui aime vraiment cette chanson-là. Ben, pour ma part aussi, vraiment, je trouve qu'elle a le up de la vie de Manon Bédard, on va se le dire. Elle est toujours de bonne humeur, cette fille-là. Elle a toujours un grand plaisir de la croiser, et notamment au Festival de Saint-Tite, elle revient avec sa terrasse et country. Si ça tente d'aller la rencontrer, là, vraiment, je peux te dire qu'elle a le bonheur d'en place à promouvoir, parce que c'est ce qu'elle aime, la vie, c'est clair. On le sent bien. Louis Bérubé, ben, qui, tu sais, vous le savez, il aime ça, hein, la politique, là, il en parle beaucoup sur ses médias sociaux. Ben, il en a fait une chanson. Voici son dernier single, Ma plaidoirie.

en route vers l'ouest avec On Le, On Part, qui sillonne plein de dates au Québec, là, aller faire danser le monde. C'est un gars qui aime le monde, là, vraiment. Joémie qui s'en vient avec 3 heures, on ferme, lui, il close the party avec Ricky Paquette. Je peux vous dire que les gars, ils sont capables. On les écoute à l'instant à l'émission En route vers l'ouest.

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mois de mai avec Danny Mallet qu'on vient d'entendre dans l'émission En route vers l'Ouest. Encore la musique country à venir, évidemment. Allez Leblanc, Justin Roy, Zach Chico, plein de bons artistes comme on connaît. Évidemment, il y a vraiment du talent au Québec, on va se le dire. Et je reste toujours dans la diversité de la musique country pour l'émission En route vers l'Ouest parce que c'est le but de l'émission, hein, de faire connaître les artistes en français et la diversité. Il y a tellement une belle effervescence, pourquoi pas en profiter. Et notamment un pionnier là, qui est encore au Québec, un artiste qui fait sa route, là, c'est incroyable. Paul Darèche, on va se le dire, là, avec sa famille, part en tournée avec le projet Dynastie. Et j'ai le frisson à écouter sa prochaine chanson qu'il a lancée dernièrement, qui est une chanson de Léa Jarry qui l'a écrite pour lui. Notamment, il parle de sa vie, clairement, mais j'ai comme un pincement au cœur parce qu'il a tellement bravé la route. Là, on s'entend qu'il a tapé la trail, comme on dit, là, les sous-sols d'église à des belles scènes du Québec. Je pense qu'il a vécu de tout dans ça. Et faut être fier pour dire qu'il a clairement aidé la marche à suivre pour la musique et country. Bref, on l'écoute avec cette pensée-là. Paul Darèche, voici son dernier single, « C'est ma vie ».

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Premier en début d'émission, plein de nouveautés. Clairement qu'il y a du talent en Acadie, au Québec et dans la musique country, littéralement. Et Laurie Leblanc a su justement mettre en lumière une toute petite fille, Sophia Leblanc, qui a partagé la chanson Country, puis Swifty, c'est le titre de la chanson. Et allez voir sur ses médias sociaux à Laurie, vous le savez, il est tellement... il est actif, clairement. Et les lundis, il fait souvent des capsules, là, et il a invité justement Sophia pour apprendre à la connaître et à notre dedans, là, vraiment, c'est le fun de la voir, c'est cute au bout. Ils ont une belle complicité et on l'a bien senti dans le duo, clairement. Laurie, qui sera en spectacle avec les Leblanc tout l'été, là, avec Earth et Real, c'est le groupe des trois ensemble, elle manque pas ça, une vingtaine de dates là, qui s'en viennent. On a chanté trop fort, c'est une chanson tirée de mon dernier album, je suis en train de travailler prochainement, là, sur avec une voix plus chaleureuse que là, présentement, parce que vous l'entendez, j'ai clairement la grippe, je suis foutue, là, je suis vraiment une épave, mais j'arrive à faire quand même une émission pour vous autres et j'ai bien du fun. On a chanté trop fort, et c'est clairement ce que je ferai pas présentement, mais merci d'être à l'émission en route dans l'Ouest avec moi, Véronique Lapierre.

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belle voix douce hein, de Andy Theriault à qui nous chantait « Elle va bien ». Tu sais, j'ai toujours la pédale au plancher, mais une fois de temps en temps, une bonne balade, quelque chose de réconfortant comme ça, Andy Theriault, ça passe bien. Hein. À l'émission En route vers l'Ouest, on continue dans ce même genre de petite vibe-là, ça me tentait. Là. Cindy Bédard, il n'y a plus rien d'ordinaire. On l'écoute à l'instant.

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1: Jocelyne Dalmau avec Bottes de Cowboy, qui est aussi artiste dans le... Je sais pas si vous vous rappelez du groupe Beau Séjour, là, qui a quand même fait plusieurs spectacles un peu partout au Québec. Mais sachez qu'elle vient de l'Alberta, vient souvent dans le coin notamment. Et son fils est aussi comédien dans le coin là-bas d'un spectacle jeunesse. Et vraiment, ça fait fureur. Donc, c'est une famille de talents. on continue avec Irvin Blais qui nous souhaite un bel été. Pour ma part, quand j'écoute cette chanson-là, j'ai pas le choix, je me mets dans l'ambiance et j'ai chaud un peu et la bière est bonne. C'est le cas de cette chanson-là. On l'écoute.

Véronique Labbé pour l'émission En route vers l'Ouest. Réveil avec la palourde, c'est ce qu'on vient d'entendre. Et on continue en Acadie avec Jenny Lynn Leblanc, avec Big Deal en Acadie. Bon, lâche pas l'émission.

avec les temps émeux qu'on vient d'entendre, la chanson de Caillouche qui l'ont repris et notamment dernièrement, on les a vus au Capitole de Québec, Casino de Montréal et là, sont en festival un peu partout au Québec et en Acadie. Ils ont chacun aussi des projets solo, là, notamment Laurie est en train de travailler sur son prochain album. Réal, Earth aussi, fêtera ses 40 ans de carrière au Capitole de Moncton. Il a annoncé une date, je pense, si je me trompe pas. C'est quasiment proche d'être sold out, là, soyez à l'affût de ça. Benny Jones qui s'en vient aussi en musique avec Best Of de toi. J'adore cette chanson-là, j'aime vraiment le titre. Il y a toujours la twist de trouver des sujets bien intéressants. Là. On l'écoute à l'émission En route vers l'Ouest.

Danse en masse avec David Tremblay, ne plus tenir debout. Il a commencé par Star Academy, là, notamment. Pendant ça, il a fait une pause de la musique. Il a eu des enfants. Il a fait aussi du mannequinat. Il a fait de la figuration, des rôles. Et notamment, dernièrement, je l'ai croisé. C'était très drôle. Par pur hasard, on s'est croisé sur un lieu de tournage. C'était pour la série de Martin et Matt. Martin et Matt qui fait une série là, que ça va être lancée sur Prime à l'automne. Vraiment, j'ai eu du fun sur ce tournage-là. C'était assez cocasse. On va se le dire, Martin, là, tu sais, dans vie, c'est le gars que tu vois à télé. Là. C'est vraiment littéralement très drôle. Bref, j'ai vraiment hâte de voir ça au grand écran. Pour ma part, ben, je jouais le rôle de la femme de son meilleur ami. Meilleur ami qui va pas être gentil avec, finalement. En tout cas, bref, toute une histoire. On se tient à l'affût de ça. Mais je l'ai croisé sur un plateau de tournage par pur hasard. Et là, j'ai dit, hey, qu'est-ce qui se passe avec toi, la musique? Bon, ben, hey, il a été piraté, toi, chose. C'est quand même pas évident. Les médias sociaux, vous le savez, hein, c'est un air de la guerre là, pour toute chose, hein, toute entreprise, mais pour un artiste en plus, là, on va se le dire, c'est quand même toute une différence. Et donc, je t'invite, par solidarité, là, c'est quand même quelque chose de pas facile, là, mais il a été piraté, si ça te tente d'aller t'abonner à sa page, je t'invite fort à David Tremblay pour écouter un peu plus ce qu'il fait dans la vie. Ariane Nadeau qui s'en vient, qui vient, hey, si je me trompe pas, qui vient... c'est-tu de la Côte-Nord ou c'est de la Gaspésie? En tout cas, elle met le party, puis elle nous invite dans sa belle toune des régions. Ben on l'entend, elle est capable de faire le party.

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Gang de fun, hein, Salbarde, qui termine l'émission avec leur dernier single, Ces oiseaux-là. J'essaie de rester up-tempo dans ma programmation, de faire bouger, puis de t'égayer, vraiment de te mettre de bonne humeur. J'espère que c'est réussi. Ça a été un bon plaisir pour moi de l'émission En route vers l'Ouest, toujours d'animer pour toi. On se retrouve sur les médias sociaux, ou peut-être en spectacle, pourquoi pas. Sinon, on se dit à la semaine prochaine et on termine avec une dernière chanson, Francis de Grandpré, avec la chanson Quand je pars. Bye-bye, à la semaine prochaine.

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